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0: 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Il est 3h.
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0: 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Il est 4h.
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0: 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Il est 5h.
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0: 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Il est 6h.
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0: 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Il est 7h.
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0: 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Il est 8h.
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0: 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Christina qui donc est des professeurs et d'Estet, Tigagui. Et avec Moudas Contra et Zigondana, dédié au Brivet ou Providional. Qui donc est en parent aiguille à Oudjan Trudivour Madjon et qui se dit nous une alternance des on salote tout.
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0: Alors, bonjour nous Christina, qui c'est moi de la télé ou des tiga. Et aujourd'hui, c'est l'emparente qui sont une traccia diva con tutte formazione e adiaccia ida brisinta e sfarente formazione.
2: Alors là, on est dans l'atelier avec les formations BP, première année et deuxième année, sur une formation soins du corps. Voilà. Puisque les examens approchent et que les BP deuxième année sont en train de réviser tous leurs soins pour l'examen.
0: Tu vas nous expliquer comment s'organisent les journées, comment, en fonction des semaines, j'imagine, tu as différents niveaux, différentes apprentis.
2: Oui, alors, on travaille sur 3 semaines. Une semaine avec les BP première et deuxième année, une semaine avec des CAP première année mixés avec des adultes et une semaine avec des CAP deuxième année aussi mixés avec les adultes. Donc, moi, je travaille sur 3 jours généralement où je fais en transversal de la pratique et de la théorie. Généralement, lundi, mardi, on se consacre beaucoup à la pratique et on fait de la théorie le mercredi.
0: Toutes ces jeunes filles sont en apprentissage dans des salons, j'imagine.
2: Tout à fait, elles sont dans des salons, dans des spas, là, comme tu es sur des BP. Donc, comme elles ont eu leur CAP, elles sont plus dirigées sur des spas. Donc, on a Lisa Marie qui est au Serenity, Sarah qui est aux Trois Sources.
0: On entend la petite musique zen. Qu'est-ce qui se passe, Christina, puisque peux-tu nous expliquer pour alors, ceux qui nous écoutent
2: alors, ce qui se passe, c'est qu'on est comme si on était à l'institut. Donc, dans les mêmes conditions de l'institut, on ne peut pas travailler les soins sans mettre la musique relaxante avec, comme si on était en cabine. Elles ont d'ailleurs des produits comme en institut. Elles travaillent avec de l'huile qui est chauffée dans un appareil exprès. D'ailleurs, tu peux sentir cette odeur un peu qui nous rappelle le Maroc. Et voilà, comme si on était en cabine. Alors là, elles sont sur un soin du corps relaxant. Alors, elles sont en train d'apprendre un soin du dos. Elles ont déjà fait toute la partie nettoyage. Et là, elles sont plus sur l'action détente avec un massage, modelage du dos.
0: Bon, c'est bien que tu nous expliques tout ça parce que on pourrait alors, et évidemment tu es là pour nous donner toutes ces précisions, mais on pourrait croire que ici en formation esthétique, eh bien on apprend à épiler, à faire des soins du visage et ça s'arrête là.
2: Alors, ça va être sur le programme de CAP. Donc, sur les 2 ans de CAP, on apprend les premières techniques, c'est-à-dire l'épilation, le soin du visage basique, les soins des mains et les maquillages basiques. Quand on vient en BP, qui est également en alternance, sur les 2 années de BP, on va partir sur du spécifique. Donc, les soins du corps qui sont plus spécifiques, les soins visage plus spécifiques avec des masques qui vont être plus spécifiques. Et elles vont travailler la technique au niveau des ongles. Elles vont apprendre les ongles en gel. D'ailleurs, à ce sujet, la semaine dernière, elles ont eu la chance de faire une formation avec Lilou Romagnesi, qui est venue toute la journée du mardi les former sur les ongles en gel avec plusieurs techniques. Et en BP, elles sont aussi en apprentissage de maquillage plus poussé, puisqu'elles peuvent travailler sur des spectacles, sur des défilés. Et d'ailleurs, à ce sujet, certaines qui sont ici participent depuis 2 ans au Miss. Donc sont envoyées sur les Miss Corse. Vont y retourner cette année, je pense aussi. Donc la formation BP, c'est ça aussi, c'est pouvoir acquérir de plus en plus de compétences plus techniques et pouvoir faire d'autres choses.
3: Quand on a fini son BP, on peut continuer ?
2: On peut continuer, alors pas ici, il faut partir sur le continent. On peut continuer en BTS sur le continent si on veut devenir prof. Ou si on veut rentrer aussi, il y a certains grands hôtels qui demandent d'avoir un BTS en pratique, un BTS Spa Management.
3: En général, tes apprentis, elles occupent les fonctions qu'elles occupaient pendant leur alternance, où elles sont formées.
2: Alors, ce matin, encore une qui m'a dit qu'on lui proposait un CDI à la fin. Et en général, oui, elles sont prises en CDI à la fin de leur apprentissage.
3: C'est une satisfaction pour
2: toi. Tout à fait, c'est une satisfaction pour moi, parce que de plus en plus d'entreprises nous font confiance, que ça soit sur Porto Vecchio ou sur Ajaccio. Et elles savent qu'elles apprennent pas pour rien qu'à la fin elles auront un métier.
3: Explique-nous un peu, quand tu n'es pas ici et quand elles non plus ne sont pas là, tu fais tes visites en entreprise.
2: Tout à fait, visite en entreprise, construction de supports pédagogiques, et puis construction aussi autour des événements, puisqu'on est sur les World Skills et sur les Erasmus. Donc oui, effectivement, quand je ne suis pas en cours, je travaille quand même.
3: Tu vas nous en parler d'ailleurs des Erasmus, puisque là aujourd'hui, je crois que cette année, tu es assistée et bien assistée.
2: Ah oui, très bien assistée.
3: Alors, on va aller faire connaissance avec Caroline, hein, mais tu vas nous expliquer un petit peu ce qu'elle fait, ce qu'elle est venue faire, même si aujourd'hui, elle sert de modèle.
2: Oui, alors déjà, Caroline, c'est la rencontre. Voilà, c'est la personne qu'il fallait rencontrer. Donc, on est ensemble depuis 3 ans. Mais cette année, on a la chance d'avoir Caroline sur toute l'année scolaire, ce qui me permet de naviguer à deux et ce qui me permet d'apprendre, moi aussi, beaucoup de choses

0: On était sur les Erasmus, mais on n'avait pas forcément tous les codes Erasmus. Donc Caroline, qui fait des Erasmus depuis des années, nous apporte ce qui nous manquait pour pouvoir aller ailleurs. On envisage d'ailleurs, avec la section d'esthétique, grâce à elle, de partir au mois de septembre sur Milan. Pour effectuer un Erasmus dans une école d'esthétique à Milan, mais aussi pour participer à la Fashion Week sur 2 jours, et en même temps d'aller dans une école de maquillage. Donc c'est un plus. Alors Erasmus est un plus, Caroline est un plus, parce qu'en plus elle a de nombreuses formations dans sa sacoche, ce qui permet aux jeunes aussi d'approfondir leur technique et ou de découvrir des techniques que j'enseignais pas forcément. Donc c'est une très très belle rencontre.
1: Eh bien, nous, on va aller faire sa connaissance. On te remercie, Christina.
0: Merci à vous.

0: raconte, tu étais en train de te faire masser par une jeune apprentie. Mais bon, tu vas nous expliquer évidemment ce qu'elle faisait, mais tu vas aussi, même si Christina t'a présenté, nous expliquer ce que tu apportes ici au centre de formation en para et pourquoi ici.
1: Donc moi je suis arrivée ici depuis le mois d'octobre. Avec Christina, on se connaît déjà depuis 3 ans, en effet. Elle m'avait accueillie chaleureusement avec mes élèves sur des Erasmus qu'on faisait de 28 jours. Et puis, en lisant le programme Erasmus, j'ai découvert qu'on avait la possibilité, en tant qu'enseignant, de faire une mobilité d'enseignement et de formation. Et donc, vraiment, ayant eu un coup de cœur pour le CEFA, en para, avec l'équipe pédagogique qui m'accueille merveilleusement bien, c'était une évidence pour moi. Et donc, j'ai parlé de ce projet à Christina, qui vraiment a été plus que favorable à ce projet. Et c'est tout autant une richesse pour moi qui découvre comment l'enseignement est organisé en France. C'est totalement différent de la Belgique.
0: Tu vas nous dire pourquoi ? Comment ? C'est totalement différent.
1: Eh bien, en fait, on n'est pas sur les mêmes années. Donc, vous avez le CAP, vous avez le BP, puis le BTS. Mais chez nous, en fait, on a ce qu'on appelle le CQ6, donc le certificat de qualification. Donc, c'est une formation qui s'étend sur 3 années de formation. Et puis, elles sont esthéticiennes. Donc, il n'y a pas de deux titres différents, il n'y en a qu'un seul. Après, elles ont la possibilité de faire une formation supplémentaire pour obtenir un CQ7. Donc un certificat de qualification également, mais dans certaines spécialités. Donc comme la socio-esthétique, comme le spa manager, ou voilà.
0: Christina a dit que tu avais plus d'une corde à ton arc, lesquelles ?
1: Alors je suis une fan de formation depuis que je suis sortie de l'école. Au début j'ai eu mon propre institut, puis ensuite je suis rentrée dans l'enseignement et j'ai toujours eu cette envie de me perfectionner, d'aller voir plus loin, toujours cette curiosité de chercher à comprendre, de m'améliorer. Et donc j'ai fait énormément de formations, que ce soit dans les massages du corps, dans les massages énergétiques, dans la socio-esthétique. J'ai travaillé aussi également dans les hôpitaux. Je me suis également spécialisée dans tout ce qui était les soins des pieds, pédicure médicale spécialisée.
0: Et aujourd'hui, puisque tu as plusieurs casquettes, c'est quoi que tu préfères ?
1: Eh bien, curieusement, j'aime tout. C'est très difficile de choisir. Maintenant, c'est vrai que j'ai un petit coup de cœur pour tout ce qui est des soins énergétiques parce qu'en fait, on prend la personne vraiment dans sa globalité. Et c'est vrai qu'en faisant cette spécialisation en socio-esthétique, je me suis rendu compte qu'en tant qu'esthéticienne, on ne fait pas juste un soin de peau. On va beaucoup plus loin et on travaille sur la détente, on travaille sur l'harmonie du corps et de l'esprit en fait.
0: Et là, avec ces jeunes filles donc, que tu as vues évoluer durant l'année, même si l'année n'est pas terminée, qu'est-ce que tu penses, même si c'est peut-être difficile pour toi de répondre à cette question, mais qu'est-ce que tu penses avoir apporté en plus durant cette année aux côtés de Christina ?

0: pense que Christina et moi, on est assez complémentaires. On s'est bien trouvés et que voilà, il y a des choses sur lesquelles elle m'enseigne des choses. J'apprends aussi aux côtés de Christina et je viens parfois compléter certaines choses qu'elle peut leur apprendre, certaines techniques, de par les différentes formations. Je pense qu'on a un parcours différent, mais qui est complémentaire en même temps. Et c'est ça qui fait notre force.
1: C'est ça. Donc cette année, grâce à toi, on dira, Christina a pu voir d'autres méthodes avec ses apprentis.
0: Oui.
1: C'était le but, de toute façon.
0: C'était ça. Hein, c'était le but. Et puis, de partager. C'est vraiment le but, c'est de partager, que ce soit dans les deux sens, en fait. Parce que j'apprends des choses. Et au retour dans mon établissement scolaire, le but, c'est que je puisse aussi partager ces choses avec mes collègues qui sont restés en place en Belgique.
1: Peut-être que tu recevras Christina dans ton établissement, même
0: oui.
1: Si c'est une jeune maman et qu'elle a du mal à quitter sa famille.
0: Mais pourquoi pas, en effet, ce serait une chouette expérience.
1: On te remercie Caroline et on va se diriger vers Laine qui était en train de te masser, ou peut-être une autre des jeunes filles. Lisa qui donc est en deuxième année de BP.
2: C'est ça.
1: Bonjour nous Lisa.
2: Bonjour.
1: Alors Lisa, ça fait donc la quatrième année que tu apprends aux côtés de Christina, que tu es là au centre de formation en para et que tu es également en alternance dans un institut. Allez, on peut faire un petit peu peut-être le bilan de ces quatre années, et vas-tu aussi partir, ça c'est une autre question, pour continuer en BTS?
2: Alors, j'y ai pensé pendant un petit moment, mais je préfère pour l'instant rester dans l'univers du spa, puisque j'y suis depuis 3 ans, et c'est une vraie passion. L'univers du corps, du massage, c'est vraiment devenu une passion, et que je voudrais garder...
1: Et approfondir.
2: C'est ça, ouais.
1: Quand tu t'es dirigée vers la formation esthétique, c'était ça qui t'attirait en particulier ou pas du tout?
2: L'esthétique en général. Puis sur ma première année, j'ai été dans un institut plus traditionnel. Et j'ai de suite compris que tout ce qui est épilation...
1: C'était pas ton truc.
2: C'est pas mon domaine. Puis, grâce à Christina, du coup, j'ai trouvé l'entreprise où je suis actuellement, donc le Serenity Spa, et c'est la révélation.
1: Ça se passe bien, ouais. Et tu aimes donc masser, faire du bien à ce niveau-là, parce que je crois que l'esthétique, de toute façon, peu importe ce que l'on fait, on apporte du bonheur, on fait du bien aux gens,
2: si
1: des fois on leur fait un peu mal aussi, il faut l'avouer, mais c'est pour des résultats plutôt positifs. Mais là, vraiment, le massage au niveau de la détente et du bien-être,
2: c'est ça, c'est que peu importe la personne, peu importe les différentes, on va dire, pathologies, besoins, même morphologie. Moi, je regarde pas. Tout ce que je sais, c'est que j'aime mon travail, j'aime le massage, faire différentes formations également pour perfectionner justement tout ça et voir d'autres choses, pour avoir, comme Caroline, plusieurs cordes à mon arc. Et je veux vraiment perfectionner tout ça.
1: Ces 4 années passées au CFA, on sait, hein, et on l'a vu, parce que là maintenant, ça fait plusieurs ateliers que l'on visite et que l'on fait découvrir aux autres. Cette ambiance chaleureuse, cet encadrement, tu t'y attendais ou pas?
2: Non. Je m'y attendais pas, mais c'est vrai que je trouve que l'enseignement est vraiment adapté. C'est-à-dire que les professeurs et formateurs vont vraiment s'adapter au... En tout cas, je l'ai vécu comme ça, contrairement au lycée. Mais franchement, c'est... J'ai préféré... on va dire, oui, préféré l'enseignement du centre de formation où c'est vraiment focalisé sur ça, et on prend plus de plaisir à apprendre, quand ça touche à ce qu'on aime faire. Et moi, je sais que les matières générales, c'était pas forcément mon domaine, mais puisque ça m'amenait à décrocher mon CAP, je me suis vraiment focalisée dessus et on prend plus de plaisir à travailler parce que ça nous mène à notre diplôme pour exercer notre métier.
1: Alors, une fois que tu auras obtenu ton BP, quels sont... On a compris que tu étais bien dans ton entreprise, mais est-ce que tu as des projets professionnels?
2: Alors, pour l'instant...
1: Demain, tu aimerais bien avoir ton entreprise.
2: J'ai mon CDI à la fin de mon examen. J'ai une offre d'emploi, donc dans l'institut où je travaille. Mais c'est vrai que j'ai un petit projet dans ma tête qui est en train de se développer pour les années.
1: Lisa, donc là, aujourd'hui, vous êtes en pratique et en train d'effectuer ce qu'il vous plaît, c'est-à-dire de masser et de masser une apprentie comme vous.
2: C'est ça, oui, qui est en première année de brevet professionnel sur un soin du dos.
1: Alors, qu'est-ce que vous faites, justement? Est-ce que vous utilisez des huiles, des crèmes?
2: Oui, principalement dans le modelage du dos, on utilise une huile, ce qui rappelle le spa. Et une huile est mieux pour effectuer ce type de prestations. C'est plus agréable pour la cliente.
1: Alors la cliente aujourd'hui, donc, c'est une apprentie qui est en première année, Johanna Bondiorno.
3: Bonjour, alors du coup aujourd'hui on est avec Lisa, on s'est mis ensemble pour vraiment venir découvrir ce soin-là, se faire un échange mutuel, pouvoir découvrir ses techniques, se poser des questions sur les différentes manœuvres, que ce soit sur le gommage ou le modelage, ou même l'utilisation d'appareils. Donc on est vraiment sur un échange, je lui pose des questions, on s'apporte des choses, que ce soit avec Christina ou Caroline, et c'est vraiment comme ça qu'on compose tout ensemble.
1: C'est bien de prendre la place de la cliente.
3: Ah oui, ça fait du bien, ça nous coupe un petit peu de ces 3 semaines de travail, donc quand on vient ici, on peut aussi en profiter, et c'est toujours bien de ressentir pour pouvoir bien cibler lors de nos prestations.
1: Alors après un soin tel que celui que Lisa est en train de vous faire, on se sent comment? Et c'est censé apporter quoi?
3: Alors on va venir toujours chercher du résultat, donc là on est sur un soin du dos, donc on a aussi un nettoyage, de l'extraction de comédon, donc on est sur un soin traitant, mais on a également de la détente qui va venir apporter de la relaxation, un côté apaisant, donc c'est toujours bien.
1: Quand vous avez découvert l'esthétique, qu'est-ce qui vous attirait?
3: Alors moi j'ai un parcours un petit peu différent, donc j'ai commencé à travailler très jeune, j'ai été aussi à la fac, j'ai fait des licences, des choses comme ça, et j'ai toujours été attirée par ce domaine. Je ne savais pas exactement quelle branche du domaine, donc j'aime beaucoup le maquillage ainsi que les soins aussi traitants, donc... Ce qui m'a attirée, c'est vraiment de vivre de sa passion, avoir un métier à la clé et pas simplement un diplôme. Donc vraiment apprendre quelque chose qui peut me servir et où je vois vraiment une possibilité de projection, de projet vraiment concret.
1: Merci.
3: Merci à vous.
1: On était donc ce matin dans l'atelier esthétique au centre de formation Empara. On a pu rencontrer les deuxièmes années, donc qui vont passer leur brevet professionnel, et avec leur enseignante Christina, assistée cette année de Caroline, qui est venue effectuer un échange Erasmus.
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0: 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Il est 9h.
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0: 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Il est 10h.
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0: 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Il est midi.
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0: 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Il est 13h.
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0: 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Il est 14h.
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0: 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Il est 15h.
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0: 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Il est 16h.
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0: 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Il est 17h.
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0: 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Il est 18h.
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2: Bonjour et bienvenue dans ce nouveau numéro de Revue de Corse. Je suis ravie de vous retrouver avec cette semaine Michel Barra, ex-recteur de l'Académie de Corse, François Casasoprane, fondateur du mouvement En Corse Optimiste, et Vincent de Bernardi, chroniqueur à Parole de Corse. Bonjour messieurs et merci d'avoir accepté l'invitation de Corsica Radio. Cette semaine, je vous propose un voyage inédit entre les mondes réels, virtuels et fantasmés. Je vous laisserai décider de qui est quoi. On commence avec un anniversaire et quatre lettres. Le 5 mai 1976, moins d'un an après l'occupation de la cave de paye à Alès, a été créé le FLNC. Le Front de Libération Nationale Corse commet alors sa première nuit bleue avec pas moins de 22 attentats en Corse, mais aussi à Marseille et Nice. Les années suivantes, au fil des différents processus institutionnels sur le statut de l'île, des jeux de pouvoir politique, les rapports de force n'épargnent pas les mouvements clandestins entre trêve et attentats. Un nouveau FLNC fait son apparition, le FLNC du 22 octobre. Nous sommes en 2002. Il faudra attendre la perspective d'une victoire nationaliste à l'élection territoriale de 2014 pour que le FLNC annonce le dépôt des armes. La démilitarisation progressive du mouvement du 22 octobre interviendra, elle, durant l'entre-deux-tours de l'élection territoriale de 2015. En 50 ans d'existence, les services de l'État attribuent au FLNC près de 10 000 attentats, dont 4 500 sont effectivement revendiqués, le dernier datant de 2023, et 70 homicides. Messieurs, je vais vous demander rapidement comment vous avez vécu personnellement les nuits bleues, les assassinats de ce demi-siècle passé. Que retenez-vous de cette période, François Casasoprane ?
3: Il y a deux choses. Il y a les nuits bleues, l'action militante, la prise de risque de certains pour leurs idées. Je n'y vois pas personnellement forcément un côté noble, mais c'est quelque chose qui a marqué la vie politique. Et puis, il y a les dérives. Et il faut aussi faire la part des choses. Maintenant, on rentre dans l'histoire, il faut aussi faire la part des choses. J'ai l'impression quand même que les membres du FLNC ont été peu nombreux à faire cette part des choses. Et moi, je veux bien qu'on célèbre quand même quelque chose qui a un caractère historique quand même, qui est porteur de revendications, qui est porteur à la base d'un projet politique. C'est plus tout à fait le cas aujourd'hui, ou en tout cas j'espère que c'est pas celui de 1976 qu'on essaie de remettre au goût du jour. Mais c'est aussi un certain nombre de dérives. Quand on parle de la violence en Corse, quand on parle de la porosité entre l'argent facile, la politique, les méthodes mafieuses, ça peut-être aussi été un accélérateur dans ce sens. Et je pense qu'il faut savoir faire la part des choses. Moi, vous savez, je suis, pour avoir beaucoup étudié les mouvements de décolonisation, les mouvements de libération, c'est toujours la réconciliation part aussi de la vérité. Elle ne parle pas de la légende, elle ne part pas du fantasme, elle part aussi de la vérité. D'ailleurs, le plus bel exemple, c'est ce qui s'est passé en Afrique du Sud. Voilà, vérité et réconciliation. Ben, je pense que la réconciliation des Corses entre eux, avec eux-mêmes, avec leur histoire et peut-être plus de façon plus importante avec leur avenir, elle passe aussi par la vérité.
2: Merci François. Vincent de Bernardi, y aurait-il quelque chose à garder de tout ça?
4: Alors déjà, moi je voudrais dire que c'est un anniversaire, mais on ne le fête pas comme un anniversaire. En tout cas, moi ça me gêne de le fêter comme un anniversaire. C'est un fait historique, indéniable, qui a marqué l'histoire récente de la Corse.
2: Oui, anniversaire et pas célébration.
4: Oui, en tout cas, voilà, j'ai un peu de mal avec ce terme commémoration ou anniversaire. Et je pense qu'il faut éviter, dans ce moment-là, de tomber dans deux erreurs. La première, ce serait de romantiser en quelque sorte le FLNC ou le réduire à une simple parenthèse criminelle. Il a été à la fois un acteur violent, illégal, hein, il faut le rappeler, il est interdit, il est dissous par le gouvernement dans les années 80, et c'est aussi sans doute le symptôme d'une question politique que l'État n'a pas su traiter. Alors, vous allez me dire, il y en a d'autres qui n'ont pas su traiter la question basque ou d'autres mouvements de libération. Mais voilà, donc je pense qu'il faut replacer tout ça dans un contexte. Et puis, peut-être revenir sur cette histoire. globalement, on peut se dire entre nous que le FLNC, il a un peu perdu la bataille de la légitimité morale. Mais celui qui a gagné, c'est le nationalisme, qui lui gagnait, je dirais, la bataille politique. Les faits sont là. En 2015, les nationalistes arrivent au pouvoir de manière démocratique. La question qu'on peut se poser, c'est est-ce qu'ils seraient arrivés au pouvoir à ce moment-là sans l'action du FLNC? C'est un débat qu'on peut avoir. Il nous faudrait sans doute des heures et des heures d'échanges, de réflexions. La question est assez passionnante, en vérité. Donc, voilà, je mettrai dans mon analyse ces quelques éléments-là. Évidemment, on ne peut que condamner la violence. Caroline, vous le rappeliez dans votre introduction, des dizaines de milliers d'attentats commis, des milliers revendiqués, mais aussi des homicides. Donc, je pense que on sera assez nombreux à condamner clairement la violence sans aucune ambiguïté, à reconnaître aussi que la question corse, elle est évidemment politique, et la réduire à une simple question d'ordre public, c'est faire une faute d'analyse, en tout cas une erreur. Dire que le nationalisme corse a changé de nature, oui. Au cours des 50 dernières années, il s'est profondément transformé. Est-ce qu'il a répondu aux attentes des Corses? Sans doute pas complètement, et on le voit aujourd'hui. D'ailleurs, j'entendais il y a quelques jours, ou même peut-être hier, un des fondateurs du FLNC qui reconnaissait que l'action menée par le Front a été finalement un peu perdu dans le combat politique mené par les nationalistes qui sont arrivés au pouvoir de manière démocratique. Et il reconnaissait que finalement le travail n'avait pas été complètement réalisé. Et puis, c'est aussi une façon, dans cette période, de mettre deux acteurs en face de leurs responsabilités. L'État, bien entendu, parce que il n'a jamais forcément fait le choix entre la fermeté sécuritaire, les concessions, où était la stratégie finalement. Elle a été assez mouvante, pour employer un terme poli. Et puis, les nationalistes eux-mêmes, hein, qui sont face à des contradictions. L'autonomie, elle suppose de gouverner, pas seulement de revendiquer. Donc, voilà, où sont les réponses concrètes aujourd'hui? Est-ce que tout ça, c'est pas un peu dilué? Voilà, c'était un peu mes réflexions sur ce moment d'histoire, 50 ans après la naissance de ce mouvement.
2: Merci Vincent. François, vous vouliez réagir?
3: Oui, je pense que ça a été dit aussi par Vincent de Bernard. Il y a un côté quand même, le côté historique, c'est le sursaut collectif. Voilà, ça c'est indéniable. Et quand on vivait des nuits bleues, c'était de mon côté en tout cas, vous savez, quand vous vivez une nuit bleue, à mon âge, quand j'avais 18 ans, c'était pas tellement les nuits bleues, c'était les homicides plutôt, qui rythmaient l'actualité. Et ça, c'est malheureux. Mais quand il y avait quelques attentats, bah, quelque part, c'était une réflexion collective qui s'opérait. Alors, je condamne fermement la violence, mais c'est en tout cas peut-être ce qui est représenté. Par contre, effectivement, si la violence a perdu et que le nationalisme a gagné, j'ai peur que l'avenir nous enseignera peut-être que quand le nationalisme gagne, c'est l'autonomisme qui perd aussi. Parce que c'est assez important aussi, et je pense qu'il a manqué cette réflexion sur ce que c'est être nationaliste. C'est peut-être un sursaut collectif, et ça l'a représenté pour des générations aussi, une manière de conscientiser qu'on vivait des injustices. Par contre, le nationalisme, c'est autre chose. Et en Corse, on a peut-être laissé prospérer un vrai nationalisme derrière ce qui était un élan, simplement une prise de conscience collective. Et j'ai peur de ça aujourd'hui quand on regarde le monde.
2: Merci François. Michel Barra, sur le sujet.
5: Oui, j'ai les mêmes sentiments que Vincent. Je ne commémore ni ne célèbre. Par contre, j'ai lu attentivement l'interview de l'ancien président de l'exécutif. Il fait l'éloge de ce temps-là, sans retenue, sans nuance. Ça m'a étonné. Ça m'a étonné parce que, effectivement, on ne peut pas célébrer la violence elle-même. Et même au sein de personnes qui parfois étaient d'une grande honnêteté, une grande sincérité, et qui vous dire aujourd'hui, peut-être qu'on s'est engagé ou on a fait de la prison, mais en fait, pas pour la cause qu'on croyait. Et ça, c'était l'ambiguïté de ce mouvement. Cela dit, comme tous les mouvements de ce type, il connaît la scission. Au point que, pour être caricatural, on fait la différence entre un canal historique et habituel. Alors l'habitude, c'est pas l'histoire, l'histoire, c'est pas l'habitude, ce qui est des dénominations assez curieuses. Mais la véritable question, c'est celle que pose Vincent, premièrement. Même si on condamne ce qu'est le FLNC, avait-on pas créé les conditions pour qu'un mouvement violent prenne naissance? La manière de traiter la question corse, et d'ailleurs d'en faire une question et non pas une politique, a poussé à la naissance de la violence. Même sur le point de vue simplement de la violence, les moyens de répression de mort d'ordre public prise à Léria, c'est quand même risible, un navire de guerre, on se croirait dans le détroit d'Ormuz. Il y avait un navire de guerre qui croisait au large des côtes de Corse. Alors, de ce fait-là, et on devrait prendre une leçon du côté de l'État, c'est qu'il faut prendre au sérieux les revendications des gens. Et écouter. C'est parce qu'on n'a pas écouté des gens de bonne foi en Corse que ces gens de bonne foi se sont laissés entraîner par la suite.

0: politique, le nationalisme, je dirais pacifique, en est quand même né. Gilles Simon nous le rappelle fortement. L'élection du nouveau président aussi.
1: Oui, alors,
0: Dans son
1: n'anticipons
0: histoire,
1: pas.
0: non mais j'en parle pas maintenant, j'y
1: On y
0: reviendrai, mais
1: arrive, on y arrive, Michel.
0: je le rappelle aussi, je ne parle pas de ce sujet-là pour l'instant. Mais bon, mais je suis très clair. Je suis ni nationaliste français, ni nationaliste corse. Je pense comme Mitterrand que le nationalisme, c'est la guerre. Et que ce vouloir nationaliste, y compris nationaliste français, attention, ou nationaliste corse, ne peut que conduire à la violence. Il y a là, ici, je dirais, un péché originel qui pèse sur ceux qui revendiquent maintenant l'autonomie, qui n'est pas nécessairement du nationalisme.
1: Oui. Merci Michel. Allez, on revient dans l'arène démocratique. C'est un peu plus confortable. Cette semaine, l'Assemblée de Corse a élu un nouveau conseil exécutif et un nouveau président. Gilles Giovannangeli succède sans surprise à Gilles Simeoni. Le président de l'ADEC l'a remporté face à Jean-Martin Mondolone du groupe Divers Droite ou Sofiu Nuovo, seul candidat de l'opposition. 34 voix contre 15 sur 49 suffrages. Exprimé 13 bulletins blancs et nuls complètent le décompte. Alors, pour ceux qui s'inquiétaient pour l'avenir de Gilles Simeone, qu'il se rassure, il fera partie du nouveau conseil exécutif. Toute pirouette faisant penser à une manœuvre rappelant le tour de passe-passe entre Poutine et Medvedev est évidemment fortuite. Messieurs, rien ne tremble, rien ne bouge dans la maison de cristal Vincent de Bernard.
2: Bah, en effet, peut pas. Voir cette élection de Giovannangeli comme une rupture politique, c'est une position organisée dans la continuité siméoniste. Donc voilà, continuité institutionnelle, pas de crise, pas un vrai pouvoir de Gilles Simeone qui ne disparaît pas complètement. Pour les acteurs économiques, il n'y a pas de bouleversement, il n'y a pas de sujet d'instabilité. L'instabilité, elle risque de venir, en tout cas, perturber le jeu normal des choses dans 2 ans. Que va-t-il se passer? Et surtout, est-ce que le nouveau président de conseil exécutif va mettre en œuvre ce qui aurait dû être mis en œuvre peut-être depuis assez longtemps. Est-ce que les Corses attendent et le disent assez régulièrement sur des sujets très concrets, hein, sur le logement, sur les transports, sur les infrastructures, sur l'emploi, sur le développement économique. Voilà. Que va faire le nouveau président du conseil exécutif dans les 2 ans qu'il reste au mandat pour que la Corse et les Corses voilà, l'économie reprendre de la vigueur. Alors dans le contexte que l'on connaît, c'est pas facile, j'aimerais pas être à sa place, mais il a quelques leviers. Va-t-il les utiliser? L'histoire le dira, mais il n'a pas beaucoup de temps hein, pour le faire.
1: C'est sûr.
2: Donc voilà ce que ça m'évoque.
1: Merci Vincent. Michel Barra.
0: Oui, je dirais, j'allais faire la comparaison que Caroline a fait.
1: On se connaît trop, Michel.
0: Oui, ça ressemble quand même beaucoup à Medvedev et Poutine. D'autant plus que la ligne directrice de l'action de l'exécutif, c'est l'autonomie dont est chargé le conseiller exécutif Gilles Simeone. Rien que ça montre que c'est lui le patron.

0: Cela dit, vu les différentes fonctions, le nouveau président, semble avoir le souci de la vie économique.
1: Oui.
0: Alors, il n'y a aucune raison, de ne pas croire, ou du moins espérer, qu'enfin, les vrais problèmes, de la Corse, vont être posés, laissant le discours sur l'autonomie de Fassable au conseiller exécutif Simeone et le travail au nouveau président. On peut l'espérer.
1: On va
0: Je
1: espérer.
0: vais écouter ce qu'il a dit. Alors, c'est pas l'économie qui vient en premier, hein, dans son discours. Il met la confidentialité, le statut de résident. Donc il reprend les vieilles antiennes. Par contre, il ajoute quelque chose. Les collèges et les lycées. L'éducation. C'est un vrai problème en Corse, hein. Bon, je suis assez bien placé pour le savoir, mais simplement sur le plan immobilier, sur le plan du nombre d'établissements, on se trouve en la coexistence de collèges où il n'y a pas la place pour un service complet de professeurs. Ou même il y a des classes en dessous de la lycée. Ça pose problème pour les élèves. De l'autre côté, on a des mastodontes dans les deux capitales régionales. Et puis qui attire au niveau lycée presque la totalité, ou du moins des souhaits des élèves corses et des désirs de la Corse, et que nous avons, comme il y a un désert médical, et bien il y a un désert éducatif sur le plan de. Alors il y a du travail à faire dans ce domaine-là, mais pour le faire, il faut de l'argent. Pour le faire, il faut de gestion. Pour le faire, il faut créer de la richesse. Donc, le défenseur d'éducation que je ne peux qu'être dit, mais on ne peut plus commencer par ça. Parce que on n'a pas les moyens de faire une œuvre de véritable rénovation, de progrès. Là, la Corse est bien à l'image de la France.
1: Oui.
0: C'est-à-dire, on va faire du bricolage parce qu'on n'a pas les moyens. Donc, le premier sujet, c'est bien la production de la richesse pour l'île.
1: Merci, Michel. François Casasoprane, sur ce point.
2: L'homme est courageux, en tout cas, parce qu'il prend la collectivité de Corse dans une situation. Surendetté, la collectivité surendettée, peu de marge de manœuvre, une administration qui ne fonctionne pas, pléthorique et qui ne fonctionne pas. Je trouve l'homme courageux. Je trouve qu'il a plutôt une bonne cote de sympathie, en tout cas de mon côté, par son parcours, à la fois dans l'économie, mais dans l'économie sociale et solidaire aussi. Il a été élu local également. Il a démontré qu'il n'était pas forcément sectaire, puisque je crois que lorsqu'il se présentait à certaines élections, il était plutôt était en mesure, en tout cas, de rassembler au-delà du camp nationaliste. Donc, il a plutôt une bonne cote de sympathie. Ce qui va être difficile pour lui, c'est que la famille nationaliste est fracturée. Et ça s'est vu au grand jour. C'était peut-être l'occasion de la rabibocher. Ça n'a pas été fait. Ce qui va être difficile pour lui, c'est qu'on le verra peu. Sur le dossier de l'autonomie, on ne le verra pas. Sur le pouvoir économique, allez savoir pourquoi le conseiller exécutif Gilles Siméon y a gardé la mainmise sur les chambres consulaires. Après tout, il aurait pu nommer super ministre des Finances et lui confier cela, de l'économie et des Finances. Donc on le verra peu, en fait. Il est enfermé aussi dans des règlements d'aide, dans une politique quand même, il faut le dire, alors sans la caricaturer, un petit peu claniste, où on est obligé d'aller réclamer à la collectivité de
1: Ah oui.
2: Corse. Et quand on va réclamer à la collectivité de Corse, quand on est une commune, un établissement public de coopération intercommunale, une association, qu'elle soit culturelle ou sportive, ben quand on va réclamer, c'est pas forcément le président de l'exécutif qui décidera. Donc je pense qu'on voit, en tout cas dans cette élection, au-delà de la personnalité plutôt sympathique, au-delà des petites marges de manœuvre que son parcours peut lui donner, on voit quand même qu'on arrive au bout d'un système. Et ça, malgré tout, la démission de Gilles Simeone vient entériner quand même cette fin d'un cycle. Et le cycle qui s'ouvre, ben, il n'y a pas grand-chose à part l'autonomie, en tout cas du côté de cette majorité territoriale. 2 ans, c'est court. Ça peut être suffisant pour insuffler un nouveau projet. J'ai peur quand même que les premières décisions soient plutôt des décisions de coupe budgétaire, de recentrage ou d'affichage, comme on voudra. Ça risque quand même d'être difficile.
1: Oui. Allez, messieurs, il nous reste une poignée de minutes pour ce dernier sujet. Nos adolescents ont du talent. L'histoire aurait pu prêter à sourire si le sujet n'était pas aussi sensible. La semaine dernière, un adolescent de 15 ans se présente au commissariat de Bastia avec sa mère. Cet adolescent est plus connu sous le pseudonyme de Breached. Il aurait piraté le site de l'ANTS, l'Agence nationale des titres sécurisés, puis aurait proposé à la vente un volume phénoménal, plusieurs millions de données personnelles. Le parquet de Paris a indiqué avoir ouvert une information judiciaire et requis la mise en examen de l'adolescent pour, entre autres, atteinte à un système de traitement automatique de données à caractère personnel mis en œuvre par l'État. Il encourt une peine de 7 ans d'emprisonnement et 300 000 euros d'amende. Dans la foulée, Sébastien Lecornu a annoncé que 200 millions d'euros seraient débloqués afin de remettre des moyens dans le cyber, je cite. Il a aussi mentionné la création d'une autorité numérique de l'État. Alors, on se demande comment des données supposément protégées par la puissance étatique peuvent être aussi exposées, d'autant plus que ces braquages ne sont plus nouveau. Plutôt que de le mettre en examen, j'exagère, mais bon, ne devrait-on pas plutôt apprendre de cet adolescent, de lui et d'autres, hein, parce que ça dit quand même beaucoup de choses sur ces jeunes talents cachés et gâchés qui pourraient contribuer à la puissance numérique nationale, Vincent de Bernardy?
3: Ah, absolument. Alors, c'est sans doute un garçon très doué, mais le vrai sujet, c'est pas tellement qu'il soit doué, c'est que les systèmes numériques publics sont visiblement pas infaillibles et loin de l'être. Et donc tout l'enjeu, c'est de savoir comment on les sécurise davantage, on les renforce. Alors, ce jeune homme était très malin, il a pu rentrer dans le système d'ANTS, mais tous les jours, des administrations, des entreprises sont attaquées par des hackers et ça crée des millions, des centaines de millions d'euros de dégâts. Les entreprises sont confrontées à ce phénomène depuis déjà pas mal de temps. Alors, l'État et les organisations professionnelles les amènent à prendre conscience de ça, leur apportent aussi parfois des solutions. La parole est en train de se libérer. Maintenant, il y a encore quelques années, on ne disait pas qu'on avait été victime d'une attaque. Aujourd'hui, on le dit. On partage avec d'autres ces phénomènes et ça permet de trouver des solutions. Alors, quand le Premier ministre annonce la création d'une nouvelle organisation pour lutter contre la cybersécurité, en vérité, il y a déjà beaucoup de choses hein, qui existent. Il y a un dispositif qui s'appelle cybermalveillance qui fonctionne très bien. Des organisations patronales ont créé des cyberalertes. Elle fonctionne très bien, un peu sur le modèle des alertes enlèvement. Quand il y a un problème, une faille de sécurité dans un dispositif numérique, une cyberalerte est émise et ça permet à chacun de prendre les devants et de mettre en œuvre les protections qu'il faut. Donc, Voilà, le sujet, c'est de renforcer la sécurité numérique de toutes les administrations et de toutes les entreprises. Aucun système ne sera jamais infaillible, mais on a besoin peut-être de jeunes comme ça pour prêter main forte à cette sécurité nécessaire dans tous nos systèmes.
1: Merci Vincent. Michel, en quelques mots, vraiment on n'a plus
0: de temps. Oui, alors, quelques secondes. Un, ce n'est pas un fait exceptionnel que quelqu'un de très jeune commette des attaques cyber sur des institutions, que ce soit en France ou ailleurs, même aux États-Unis. Donc, oui, ils sont doués. Sans doute, faudra-t-il leur mettre dans les mains le choix entre la prison et un emploi de lutte contre les hackers. Ils savent faire. Mais la question, c'est la fragilité des systèmes informatiques. Là, c'est les titres officiels, ça a été les hôpitaux qui souvent ont été piratés. Et puis, les attaques cyber, elles ne sont pas simplement contre les institutions, contre les entreprises, elles sont aussi contre les individus qui ont leur propre compte parfois piraté, ça m'est arrivé. Et mon nom usurpé. Donc là-dessus, il faut redonner de la tranquillité d'âme à l'usager, qu'il soit le citoyen, qu'il soit l'acteur économique ou simplement l'individu.
1: Merci, Michel. François, une minute pour conclure.
2: Ce jeune Corse a fait sans argent public beaucoup. Quand on voit toutes les sociétés offshore qui ont été créées, tous les marchés publics pour fibrer la Corse, pour câbler la Corse, ben écoutez, j'ai pas envie de le féliciter parce que c'est un acte de violence, un acte délictueux. J'ai envie de lui dire, donnez-lui un supercalculateur, installons un supercalculateur en Corse et laissons ces jeunes travailler à condition que ce soit dans l'intérêt général.
1: Merci beaucoup François. Vincent de Bernardi, Michel Barra, François Casasoprane, merci de m'avoir accompagné aujourd'hui. Je rappelle à nos auditeurs que cette émission sera rediffusée demain à 13h et dimanche à 18h. Revue de Corse est également disponible sur notre site internet corsicaradio.fr. Merci encore de nous avoir écoutés et à très bientôt.
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0: 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Il est 19h.
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2: Bonjour à toutes et à tous, bienvenue dans votre nouvelle émission littéraire, notre nouveau rendez-vous à Leggere Sante. Un moment pour s'évader, réfléchir, ressentir. Aujourd'hui, on va parler de livres, mais pas seulement. On va parler d'émotions, d'histoires, de passions et même de ce que les livres peuvent réparer en nous. Deux univers au programme, un roman historique flamboyant avec le Montespan de Jean Tellier, dont va nous parler Marie-Diane, et une plongée dans la bibliothérapie avec un livre qui fait du bien, L'Olympe des infortunes de Yasmina Kadra, présenté par Marie-Ange. Ouvrons donc le bal, Marie-Diane, avec le Montespan de Jean Tellier.
3: Oui, ouvrons donc ce bal avec un roman irrévérencieux et profondément humain. Chacun se souvient de ce temps lointain où Athénaïs, favorite jeune et belle, n'ouvrait pas que ses bras à Louis le XIV. Sous la plume de Jean Tellier, tout devient verve, panache et vérité. Jean Tellier, justement, un auteur que l'on peut qualifier d'inclassable, figure de l'Écho des savanes, chroniqueur à la télévision, romancier prolifique, il a écrit près de 20 romans.
2: Et c'est précisément ce goût du décalage, de l'excès et de l'humanité qui irrigue tout le Montespan.
3: Alors ici, la surprise guette le lecteur à chaque paragraphe et à chaque page. Dans le Montespan, il nous entraîne au cœur d'un triangle de pièces de boulevard. La femme, l'amant, le mari. Mais ici, un quatrième personnage s'impose, le décor et non des moindres, la cour de Versailles.
2: Alors entrons dans cette histoire comme on entre à Versailles, Marie-Diane, avec fascination, mais sans oublier que derrière les dorures, les drames se nouent.
3: Eh oui, nous sommes en 1666. La femme tout d'abord, Françoise de Rochechouart de Mortemart, connue pour la postérité sous le nom d'Athénaïs. Elle a 22 ans. Elle est tout simplement la plus belle femme de son temps. Teint de lait, yeux verts, boucles blondes, dents parfaites et blanches. Bref, elle est merveille. Sa naïveté, feinte ou réelle, enchante quiconque croise sa route. Elle est pleine d'esprit et forcément, elle attire l'attention du roi.
2: Face à une telle beauté, il fallait évidemment un regard assez puissant ou assez dangereux pour la vouloir tout entière.
3: Et l'amant, c'est le roi. C'est Louis XIV, c'est le roi soleil, le roi du grand siècle, qui règne sans partage sur la période la plus éclatante de l'histoire de France. Celui qui décide, qui prend et qui ne rend pas.
2: Mais dans cette affaire, celui qui nous intéresse vraiment n'est ni le roi, ni même la favorite. C'est l'homme qu'on oublie trop souvent, le mari.
3: Le mari, c'est bien notre héros, Louis-Henri de Pardaillan de Gondrin, marquis de Montespan. Un gascon fougueux, désargenté, toujours au bord de la ruine. Il croise la route de sa future épouse lors d'un duel. Le frère du marquis tue le fiancé d'Athénaïs. Le Fatoum, à l'origine de leur rencontre, tisse sa toile et les ennuis commencent. Les deux jeunes gens se voient, se plaisent, s'aiment et se marient dans la foulée, 8 jours seulement après leur rencontre. N'oublions pas le décor, Versailles, là où tout se fait et se défait sur un mot, à condition qu'il soit bon. Voilà, tout est dit. L'histoire peut commencer. Le couple est très amoureux mais désargenté. Il mène grand train, surtout la marquise. Et pendant que le marquis part sur le champ de bataille combattre les barbaresques, sa femme, devenue dame d'honneur de la reine, brille à la cour sous couvert de redorer le blason de la famille. C'est d'un classique, me direz-vous. Mais pas tant que ça, finalement, car Montespan, lui, refuse les compensations, les honneurs et les arrangements. Pourquoi ? Mais parce qu'il aime, passionnément, ridiculement peut-être, mais absolument.
2: Jusque-là, tout pourrait ressembler à une simple chronique de cour, mais Tellier déplace le regard.
3: Et c'est là que le roman bascule, car cet homme trompé devient un héros amoureux fou, prêt à tout, qui défie le roi. Il use d'une provocation sans borne lors de cette scène incroyable où le marquis campe son carrosse repeint en noir devant les grilles du palais, une berline funèbre ornée de gigantesques bois de serre. Sur les portières, il a fait rajouter des cornes. Il porte haut et fort sa cocufiction, si j'ose dire. Le ridicule ne tue pas, comme chacun sait, mais sous la plume de l'auteur, le ridicule sublime notre marquis. Il devient l'égal des plus grands, Roméo, Lancelot, Tristan, ou Gatsby même peut-être. Jean Tellier signe ici un texte cru, parfois grivois ou paillard, souvent drôle, mais toujours juste. Écoutez plutôt. Ça fait quand même chier de devoir tout payer avec des pièces à l'effigie de la tête de l'amant de sa femme. Surtout qu'il est moche, ce nain sale. Mais qu'est-ce qu'elle lui trouve ? Tout est dit encore une fois, n'est-ce pas ? Même Molière s'en mêle en s'espérant de la faire pour écrire Amphitryon. Alors vous l'avez compris, Ni le roi, ni la favorite ne tiennent le haut du pavé dans cette histoire. Non, le véritable héros, c'est lui, le mari trompé, l'homme qui aime contre tout, contre tous, et jusqu'à son dernier souffle. Que le vent t'emporte sur la terrasse de Versailles, Françoise. Si je croyais qu'il pouvait te ramener à moi, je laisserais mes fenêtres ouvertes à jamais, dit-il en déclarant sa flamme.
2: Et c'est peut-être là toute la force du livre, transformer une humiliation conjugale en geste magnifique.
3: Le Montespan, ce n'est pas seulement un roman historique, c'est une histoire d'amour absolue, une tragédie burlesque, une révolte intime. Un livre qui ne se lit pas, mais qui se dévore. Et une fois refermé, une seule envie demeure, y replonger. Il faut que le cinéma s'en empare d'un tel personnage pour le faire vivre à l'écran. Et selon la formule consacrée, j'ose dire, cher Montespan, tu valais bien un roman. Publié en 2008, vendu à plus de 600 000 exemplaires, récompensé par le Grand Prix Palatine du roman historique et le prix Maison de la Presse, ce roman au format poche chez Pocket reste l'un des plus marquants de Jean Tellet, disparu en 2022, Le Montespan à lire absolument.
2: On quitte Versailles maintenant, ses intrigues et ses passions, pour quelque chose de plus intérieur, parce que les livres ne font pas que raconter, ils peuvent aussi nous faire du bien, Marie-Ange. L'Olympe des infortunes de Yasmina Kadra. Mais avant de débuter votre chronique, parlez-nous un peu de ce terme qui parle aux amoureux des livres comme vous, la bibliothérapie.
4: Et alors la bibliothérapie, c'est quand même un terme assez ancien, je ne vais pas vous en faire le pitch maintenant. Simplement, dans biblio, il y a aussi thérapie. Donc ce sont des livres qui nous soignent, en l'occurrence là ce ne sont pas des livres prescrits, mais des livres créatifs, des livres qui nous apportent du positif, et c'est surtout une approche intentionnelle où on va justement mieux être de façon autonome ou accompagnée, mais en tout cas ils seront sur notre table de nuit suivant certaines étapes de nos vies qui peuvent être importantes aussi. Voilà, donc aujourd'hui j'ai choisi de vous parler de l'Olympe des infortunés et de Yasmina Kadra, qu'on connaît déjà pour son engagement puisqu'il est issu d'un milieu militaire, mais il écrit avec beaucoup de poésie, même sur les conflits. Et là, on va parler d'une marge de la société qui va peut-être réveiller nos valeurs. Voilà.
2: Et ouais, le traitement de texte de mon ordinateur s'était trompé, alors c'est bien l'Olympe des infortunés. Depuis le début, je dis l'Olympe des infortunes, mais finalement,
4: peu importe. C'est une infortune dont il s'agit.
2: Il s'agit aussi d'une infortune, exactement. Mais je vais quand même reprendre le titre avec plus d'élégance. L'Olympe des infortunés de Yasmina Kadra. Marie-Ange, je vous écoute. On vous écoute.
4: Eh bien, c'est un roman, un tout petit roman d'ailleurs. Alors vous me direz, qu'est-ce qui peut faire du bien lorsqu'on va parler d'une partie de la société qui est en marge ? En l'occurrence, ici, elle est coincée entre la mère et une décharge publique. Et on va rencontrer des personnages hauts en couleur qui sont tous effectivement cabossés par la vie. On va trouver des soudards, on va trouver des voleurs, on va trouver plein de personnes qui n'auraient pas, nous, notre regard. Et en fin de compte, on va s'apercevoir quand même qu'il y a certaines valeurs qui, chez nous, entre parenthèses, peuvent disparaître ou ont peut-être déjà disparu. Voilà, donc dans ce microcosme, on va y trouver beaucoup de choses. Et celui de l'infortune, ce sont des sans domicile fixe qui sont abandonnés de tous, qui ont développé une société marginale, mais qui, eux, ne semblent pas oublier la solidarité, l'amitié fidèle, l'amour du prochain. Donc en fait, ces personnages hauts en couleur, humbles et tournés vers les autres, se révèlent des philosophes. Bon, des philosophes de la cloche, certes, mais des philosophes qu'on a envie de voir, d'imaginer, parce que Kadra écrit beaucoup avec des métaphores, avec un visuel qui lui appartient.
2: Alors pourquoi l'auteur, précisément, a voulu mettre ces êtres relégués, en fait, à la marge de la société ? Au centre de la lumière.
4: Bah, je pense que c'est une étude quand même de l'effritement de notre société, de son détricotage un peu, où on voit beaucoup de gens égocentrés ou portés vers eux-mêmes, enfin tournés vers eux-mêmes, pardon. Et donc du coup, je pense que effectivement, ce sont des gens qui ont reconstitué une société. C'est ça qui l'intéresse, Kadra, je pense, et de mettre en lumière des choses, des livres qui nous font du bien. Il a donné finalement à ces gens-là un statut qui fait d'eux des éveilleurs de conscience. Voilà. Donc est-ce que nous avons déjà encore la conscience éveillée? par notre posture et notre regard vers des gens qui dérangent. Parfois, on n'ose même pas se tourner ou se retourner vers eux. Je pense que ce livre, il fait du bien, surtout pour que nous, on puisse mettre le curseur de notre posture. Où est-ce qu'on se trouve vraiment ? Et de temps en temps, ça peut faire du bien, je crois. Je ne sais pas si j'ai bien répondu à la question.
2: Quels sont les, j'ai envie de dire, ce qui attirerait le lecteur sur ce livre ?
4: Ben, je crois que c'est le paradoxe, en fait, même dans le titre, l'Olympe des infortunés ou des infortunes, peu importe, je reprends même, parce que justement, même nous, dans certaines de nos infortunes, c'est là que souvent on va puiser un autre regard sur notre propre vie. Et je crois que là, même si on voyage différemment avec ces personnages, bien, on va leur ressembler un peu, je pense. On va leur ressembler quand on est en période creuse, on va leur ressembler quand on voit plus les choses comme elles sont, on va leur ressembler quand on se met à la marge de notre propre intérêt pour nous-mêmes. Donc je crois que ça peut être intéressant de souligner c'est un livre qui console, en fait. Je crois que ces personnages consolent et c'est bien aussi de prendre un peu le contre-pied. Je pense qu'il a pris un contre-pied qui est intéressant. Voilà, plutôt que de parler d'une société où il y aurait les riches et les pauvres, là, il y a une vraie société où dans les infortunés, il y en a certains qui sont riches d'un certain regard et qui peuvent l'apporter à d'autres qui sont vraiment là perdus et que le regard de l'autre infortuné va pouvoir guider. Voilà, je trouvais que c'était ça qui était intéressant. Voilà, ça soigne, ça pense, ça aide. Et en quelques mots, c'était le fil conducteur, le fil rouge de cette histoire, pleine d'émotions aussi. Puisqu'on parlait de l'émotion, la bibliothérapie, ça soigne aussi ça. Alors de voir que d'autres ont ces émotions-là, de voir que les privilèges que nous avons, nous, sont pour eux des choses qui ne sont pas si évidentes, je crois que ça nous remet aussi dans une sorte de droiture simple et efficace.
2: L'Olympe des infortunés de Yasmina Kadra se trouve encore aujourd'hui en poche, en édition de poche, en réédition. Donc ce qui est beau dans ces deux chroniques, Marie-Diane et Marie-Ange, c'est qu'elles nous parlent chacune à leur manière d'humanité, hein, ce Montespan amoureux fou et jusqu'à la dernière heure qui ne cessera de vouloir reconquérir sa femme. Ces infortunés, on a l'impression qu'ils sont perdus un peu chacun sur un fil et qui finalement nous donnent une belle leçon d'humanité. Donc d'un côté, un amour fou presque tragique, de l'autre, des vies cabossées. Marie-Ange, vous m'interrompez si je me trompe, mais qui nous réapprennent l'essentiel. Donc merci à toutes les deux pour cette première émission. Merci à vous de nous avoir suivis et surtout
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0: 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Il est 23h.
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0: 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Il est minuit.
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